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0: C'est ça, donc bonsoir tout le monde. 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
0: C'est ça. Ici au micro, Gauthier Bernard. Bonsoir tout le monde, une fois de plus. Hein? Jeudi, hein, c'est jeudi. Jeudi 8 octobre 2026, ça, c'est 10e mois dans l'année, hein, 8e jour dans le mois. On avance vers la fin de cette année, hein, cette année qui a marqué des moments forts dans notre vie, n'est-ce pas? Donc, son plaisir, il fait déjà 9h12 minutes. Hein. Donc, on est rendez-vous à ne pas rater sous aucun prétexte. Chaque jeudi avec Gauthier Bernard, il pas même en pile, même 30 minutes. Ce n'est même pas suffi, n'est-ce pas? Donc, ça veut dire que vous n'êtes pas capable de rater rendez-vous ça pour vous entendre une petite parole, une petite cause qui va nettoyer les oreilles ou qui va faire que vous êtes content hein, pendant la journée, n'est-ce pas? Qui va permettre que vous débutez un tête week-end. Un tête week-end dans l'autre genre. 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

Heureux l'homme qui ne marche pas selon le conseil des méchants, qui ne s'arrête pas sur la voie des pécheurs et qui ne s'assied pas en compagnie des moqueurs, mais qui trouve son plaisir dans la loi de l'Éternel et qui la médite jour et nuit. Il est comme un arbre planté près d'un courant d'eau qui donne son fruit en sa saison et dont le feuillage ne se flétrit point. Tout ce qu'il fait lui réussit. Il n'en est pas ainsi des méchants, ils sont comme la paille que le vent dissipe. C'est pourquoi les méchants ne résistent pas au jour du jugement, ni les pécheurs dans l'assemblée des justes, car l'Éternel connaît la voix des justes et la voix des pécheurs mène à la ruine. Frères et sœurs, chers auditeurs, bien-aimés, encore une fois, bienvenue à l'écoute de l'émission Jésus-Christ, parole de vie, programme destiné à glorifier notre Seigneur Jésus-Christ et à nous enseigner qui nous sommes en lui. Je suis votre hôte, l'évangéliste Marie-France Nicolas. Que la grâce et la paix vous soient données en abondance de la part de notre Seigneur Jésus. La parole aujourd'hui se retrouve dans le livre de l'évangéliste Luc. Nous lirons dans Luc au chapitre 10, le verset 19. Luc chapitre 10, verset 19. Voici, je vous ai donné le pouvoir de marcher sur les serpents et sur les scorpions et sur toute la puissance de l'ennemi, et rien ne pourra vous nuire. Voici, je vous ai donné le pouvoir de marcher sur les serpents et les scorpions, et sur toute la puissance de l'ennemi, et rien ne pourra vous nuire. Que le Seigneur ait ajouté sa bénédiction à la lecture de sa sainte parole pour l'édification commune de nos âmes. Prions Dieu, Père Saint, Dieu de bonté, Dieu de miséricorde, Dieu de toute grâce, Seigneur. Encore une fois, Seigneur, nous venons nous l'empier et nous remercier pour privilège ça courbe à nous. Nous remercions pour bonté, pour fidélité, pour amour envers nous-mêmes. Nous remercions pour toute grâce et pour protection, Seigneur éternel. Nous remercions pour parole ça que nous prétendons. Nous demandons, Seigneur, au nom de Jésus, pour la puissance de ton Saint-Esprit, que parole ça demeure dans nous. Par la puissance de ton Saint-Esprit, que parole ça nous. Victoire, Seigneur, sur l'ennemi, par la puissance de ton Saint-Esprit, que parole ça chaque jour rappelez-nous qui moune que nous y est grandeur, Seigneur. Nous prions ainsi au nom de Jésus, lui qui vit et qui règne

de Dieu. Et à ce moment même, Adam perdu autorité, pouvoir que bon Dieu t'ait bali sur la terre. Et pouvoir ça, à cause du péché d'Adam, et être transféré à l'ennemi. Frères et sœurs, chers auditeurs, bataille ça qui t'est commencé dans le jardin d'Éden, c'est une guerre spirituelle. Et jusqu'à présent, la persisté encore. Frères et sœurs, chers auditeurs, je viens rappeler aujourd'hui pour faire attention, car ennemi pas remède. Frères et sœurs, chers auditeurs, je viens rappeler aujourd'hui pour faire attention, car ennemi pas remède. Frères et sœurs, chers auditeurs, ennemi été créé par Dieu. C'était un ange du plus haut ordre. C'était un archange en charge, frères et sœurs, chers auditeurs, de glorifier Dieu dans le ciel. Frères et sœurs, mais à un certain moment, il décidait que gloire ça, il était voulu pour lui-même. À un certain moment, il décidait que gloire ça, il était l'île pour lui-même, et c'est ainsi que lui rebellait contre Dieu. Si nous allons dans le livre du prophète Esaïe au chapitre 14, n'appli à partir du verset 12, nous souhaitons que Bible ouvert et que appli avec moi-même. Esaïe chapitre 14, verset 12. Écoutons parler le serviteur de Dieu. Te voilà tombé du ciel, astre brillant, fils de l'aurore. Tu es abattu à terre, toi le vainqueur des nations. Tu disais en ton cœur, je monterai au ciel, j'élèverai mon trône au-dessus des étoiles de Dieu. Je m'assiérai sur la montagne de l'assemblée à l'extrémité du septentrion. Je monterai sur le sommet des nues, je serai semblable au Très-Haut. Mais tu as été précipité dans le séjour des morts, dans les profondeurs de la fosse. Frères et sœurs, chers auditeurs, ennemis ont été rebellés contre bon Dieu, parce que frères et sœurs, gloire, honneur, louange, que bon Dieu est à recevoir dans le ciel-là, l'itévlil, pour lui-même, c'est ainsi que lui rebellait contre bon Dieu, et bon Dieu chassait du ciel avec un tiers des anges qui étaient suivis et qui étaient rebellés contre l'Éternel des armées. Frères et sœurs, chers auditeurs, depuis lors, ils ont occupé l'atmosphère qui autour de la terre. Et c'est là que l'ennemi a établi royaume. Il était créé pur, mais il est devenu Satan quand l'iniquité a été trouvée dans son cœur. Apôtre Paul parlait avec nous ainsi dans Éphésiens au chapitre 6. Apôtre Paul parlait nous de guerre spirituelle que l'ennemi a engagée contre nous-mêmes. Et apôtre Paul dit dans Éphésiens au chapitre 6, verset 12, « Car nous n'avons pas à lutter contre la chair et le sang, mais contre les dominations, contre les autorités, contre les princes de ce monde de ténèbres, contre les esprits méchants dans les lieux célestes. » On nous lit verset 13. C'est pourquoi prenez toutes les armes de Dieu afin de pouvoir résister dans le mauvais jour et tenir ferme après avoir tout surmonté. Frères et sœurs, chers auditeurs, situation négative qui apparaît dans la vie, mon frères et sœurs, chers auditeurs, cap fort du tort, cap palo mal, cap mette couteau, lando, frères et sœurs, c'est ennemi cap poussé, c'est ennemi cap dirigé, contre ou même Adam et Ève t'ont désobéi à Dieu. Dieu t'a dit de ne pas manger de l'arbre de la connaissance du bien et du mal, car le jour où ils en mangeraient, ils mourraient. Mais ils ont obéi à l'ennemi plutôt qu'à Dieu. Et le nous lit dans Genèse au chapitre 2, verset 17. Bon Dieu t'a dit, Adam, mais tu ne mangeras pas de l'arbre de la connaissance du bien et du mal, car le

chaud ou tu en mangeras, tu mourras. Et c'est pour ça que Adam et Ève t'ont désobéi à Dieu. Péché rentré dans le monde. Vous savez que Adam et Ève t'ont désobéi à Dieu. Adam perdu autorité, pouvoir que bon Dieu t'a bali sur la terre et sur tout ce qui remplit la terre. Et Adam et Ève perdu relation yo avec bon Dieu à cause de désobéissance yo, à cause de péché yo. Et domination, autorité que bon Dieu t'a bail à Adam sur la terre, jusqu'à t'es transféré à l'ennemi. Adam et Ève furent chassés du paradis terrestre et Satan devint le prince de ce monde. Jour désobéissance, ça, péché entré dans le monde et avec péché, malédiction, la loi entrée, qui est la mort, la maladie. La pauvreté. Bon Dieu, pas créé terre ça, pour terre ça, t'es le chaos que nous connaissons. Bon Dieu, pas créé terre ça, pour que t'aies gain maladie, la mort, pauvreté. Il t'a créé, c'était un paradis. Mais à cause de la désobéissance d'Adam et Ève, péché rentré dans le monde et avec péché, le chaos, avec péché, la malédiction de la loi, avec péché, ennemi en contrôle, frères et sœurs de la terre. Tout le monde qui fait sur la planète Terre descend de Adam et Ève. Tout le monde qui fait sur la planète Terre fait avec péché. Et à cause de péché, ils ont fait séparés de Dieu, car Dieu est saint. Frères et sœurs, chers auditeurs, bon Dieu, t'es un droit, bail l'humanité d'eau. Bon Dieu, t'es un droit, blier, frères et sœurs, l'humanité, à cause de désobéissance à Adam et Ève. Mais qui sait que bon Dieu t'a choisi? Qui sait que bon Dieu t'a choisi faire? C'est que le foyer petit, Jésus-Christ, payé pour pénalité. Péché, nous, frères et sœurs, chers auditeurs, et qui Jean-Christ payait pour pénalité, péché, ça, c'est par sa mort, il mourit à Golgotha, il versait sang à Golgotha, et il réconciliait tous ceux qui acceptaient comme sauveur personnel, tous ceux qui acceptaient, frères et sœurs, chers auditeurs, sacrifice, lui, à la croix, il réconciliait, yo, avec Dieu et bayo la vie éternelle. Est-ce que vous écoutez? Christ mourit à la croix, détruit principauté et pouvoir. L'apôtre Paul, dans sa lettre aux Colossiens, dit-nous, dans Colossiens au chapitre 2, verset 15, l'apôtre Paul décrit ainsi, Christ a dépouillé les dominations et les autorités et les a livrées publiquement en spectacle, en triomphant d'elles par la croix. L'apôtre Paul rappelait aujourd'hui, l'apôtre Paul rappelait aujourd'hui que Christ, par sa mort, sa résurrection, dépouillé ennemis, l'y livrait le publiquement en spectacle, en triomphant d'elle par la croix. Jésus gagne bataille là à Golgotha. Jésus détruit tout pouvoir ennemi à Golgotha. Et juste avant son ascension, l'heure qu'il rencontré avec disciples, juste avant son ascension, nous lit dans le livre de l'évangéliste Matthieu au chapitre 28, Jésus dit disciples, tout pouvoir m'a été donné dans le ciel et sur la terre. Tout pouvoir m'a été donné dans le ciel et sur la terre. Et me vient rappeler aujourd'hui, enfant de Dieu, ou même qui acceptait Jésus comme sauveur personnel, ou bien promesse ça, Luc chapitre 10 verset 19, je vous ai donné le pouvoir de marcher sur les serpents et les scorpions et sur toute la puissance de l'ennemi, et rien ne peut vous nuire. Jésus, toute autorité, toute
pouvoir, les frères et sœurs, chers auditeurs, les transférer à vous-même, les transférer à moi-même, les transférer à tout chrétien qui acceptait comme sauveur personnel, qui acceptait sacrifier ça sous la croix et les mettait ennemis en bas pied. Je vous ai donné le pouvoir de marcher sur les serpents et les scorpions et sur toute la puissance de l'ennemi et rien ne pourra vous nuire. Christ baou autorité sous ennemi. Christ baou pouvoir sous ennemi. Ennemi pas gain autorité, pouvoir pour manipuler la vie, pour manipuler l'existence. Frères et sœurs, chers auditeurs, ou gain autorité, ou gain pouvoir là, mais qu'on y a me poser aux questions ça. Est-ce que vous marchez l'autorité que Christ baoua? Et deuxièmement, est-ce que vous exercez autorité ça sous ennemi? Ou bien est-ce que vous quittez ennemi entrer la caillou et fait chou et rat? Voici, je vous ai donné le pouvoir de marcher sur les serpents et les scorpions et sur toute la puissance de l'ennemi. Et rien ne pourra vous nuire. Bien sûr, ennemi a barmenti. Ennemi a vini pour Westal Café. Ennemi, frères et sœurs, chers auditeurs, a fort pensé que ou pas gain autorité, que ou pas gain pouvoir, c'est lui-même qui gain autorité pouvoir, alors que c'est faux. C'est un voleur et un menteur. Frères et sœurs, chers auditeurs, ennemis à travail dans la vie, pour oublier que ou réconcilier avec Dieu, que ou gain la vie éternelle, que le Dieu d'Abraham, d'Isaac et de Jacob, l'omnipotent, l'omniprésent, l'omniscient, que c'est papa ou que lié, les papes Chambardo, les papes Chamblier, les vlés que, frères et sœurs, chers auditeurs, que oubliez tout ça. Pour qui ça? Parce que, ouais, amour bon Dieu, pour nous. Car Dieu a tellement aimé le monde qu'il a donné son Fils unique, afin que quiconque croit en lui ne périsse point, mais qu'il ait la vie éternelle. L'icône beauté ciel là, et lui, ouais, que porte ciel là, fermé pour lui, à toujours, alors que Christ vini, lui ouvert porte ciel là pour nous, par son sang versé à Golgotha, par sa mort à Golgotha, Christ ouvert. Votre ciel là pour Christ Baou, autorité, pouvoir, pour marcher sur toute la puissance de l'ennemi. Et rien ne peut vous nuire. Les Baou, autorité, pouvoir, pour marcher sur les serpents et les scorpions et sur toute la puissance de l'ennemi. Et rien ne peut vous nuire. Frères et sœurs, chers auditeurs, le nous lire verset ça, nous voyons que petit bon Dieu parfait pour yon peur. Le nous libérer, c'est ça. Nous est que petit bon Dieu parfait pour yon peur. Ennemi, le nous libérer, c'est ça. Frères et sœurs, chers auditeurs, lui rappelez-nous que ennemi en son menteur, que ennemi en son voleur, lui en bas pied, nous, et Christ, bah, nous, autorité, pouvoir, pour nous marcher sur toute la puissance de l'ennemi. Et rien ne peut vous nuire. Et qu'on y a ça, verset. C'est ça, vini l'en pensée, frères et sœurs, chers auditeurs, pour aller encore dans le livre de l'évangéliste Matthieu au chapitre 16, mon frère, ma sœur, c'est avant que Jésus a parlé aujourd'hui, Matthieu au chapitre 16, verset 19, je nous lis. Je te donnerai les clés du royaume des cieux. Ce que tu liras sur la terre sera lié dans les cieux. Ce que tu délieras sur la terre sera délié dans les cieux. Christ, bon pouvoir pour marier ennemi. Christ, bon autorité, pouvoir sous les frères et sœurs, chers auditeurs, pour marier tout esprit qui finit pour fort du tort. Et il dit au sort marré, sous terre à marré, l'ancien là, donc sort marré, sous terre, ciel là, on a pas un agrément avec vous, et esprit ça à marré par le ciel, et tout ça que vous déliez sur la terre sera délié dans les cieux. Est-ce que vous écoutez? Est-ce que ou attendez, je vous ai donné le pouvoir de marcher sur toute la puissance de l'ennemi, sur les serpents
et les scorpions, et rien ne peut vous nuire. Dans 2 Timothée, dans sa lettre à son fils spirituel Timothée, l'apôtre Paul rappelait aujourd'hui, dans 2 Timothée au chapitre 1, verset 7, ce n'est pas un esprit de timidité que Dieu vous a donné, mais un esprit de force, d'amour et de sagesse. Bon Dieu, Baba, ou esprit de peur. Donc, dès que vous sentiez, frères et sœurs, chers auditeurs, ou attaque de esprit de peur, ou connaît que cela ne vient pas de Dieu, mais de l'ennemi, et c'est pour prendre autorité sous lui, marrer-le au nom de Jésus et la guêle dans le fond de l'abîme, parce que Christ baou autorité, Christ baou pouvoir sous lui. Nous lit Luc, chapitre 10, verset 19, nous ouais autorité spirituelle du croyant. Le nous lit Éphésiens, chapitre 6, verset 12. Nous, ouais, frères et sœurs, chers auditeurs, que bataille nous, c'est pas avec la chair et le sang, mais avec principauté, autorité, domination, les princes de ce monde de ténèbres contre les esprits méchants dans les lieux célestes. 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Est-ce que vous connaissez qui moun koye? Est-ce que vous songez ou rappelez aujourd'hui à l'or levé que vous c'est petite, bon Dieu, ou c'est petite, wa, et Christ ba ou autorité pour voir sur toute la puissance de l'ennemi et rien ne peut vous nuire? Est-ce que vous rappelez que Christ réconcilié avec Dieu, que bon Dieu c'est papa et Christ ouvert porte ciel là pour vous? Jodia, le ou levé, est-ce que ou t'es songé qui moun que oui? Est-ce que ou t'es rappelé ou que Christ t'es retiré du royaume des ténèbres et le mettait dans le royaume de la lumière par son sang? Christ paye prix à vous. Christ paye prix et le racheté l'homme sans payer prière. Osée, le prophète Osée dit-nous dans le chapitre 4, verset 6, mon peuple est détruit parce qu'il lui manque la connaissance de la parole de Dieu, la connaissance de sacrifice pour yo à la croix, la connaissance que ennemi en bas pied, yo li en bas pied, yo net, la connaissance que bon Dieu par somme, bayodo que yo appartenu à Dieu. Mon peuple est détruit parce qu'il lui manque la connaissance. Voici, je vous ai donné le pouvoir de marcher sur les serpents, les scorpions et sur toute la puissance de l'ennemi. Et rien ne peut vous nuire. Donc, Christ baou autorité, l'autorité spirituelle du croyant. Christ baou autorité. Que veut dire autorité? C'est capacité de se faire obéir. Que veut dire autorité? C'est la capacité de commander dans le monde spirituel. Frères et sœurs, chers auditeurs, Christ baou autorité pour commander ennemi et ennemi obligé obéir parce que c'est au nom de Jésus qu'on va commander là. Et Jésus dépouillé principauté et autorité et les a rendus publiquement en spectacle, en triomphant d'elle par la croix. Ennemi en pagain autorité sur vous. Ennemi en pagain pouvoir sur vous-même. Mais c'est vous-même qui pour songer que vous avez autorité sous lui pour vous commander. Parce que Christ baou autorité, capacité pour faire ennemi en obéir
en son nom. Frères et sœurs, chers auditeurs, l'autorité spirituelle du croyant. Nous l'ont guère, son guerre spirituelle. 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Li manifestel dans la vie nous de diverses façons. Li manifestel dans la vie nous de diverses façons. Mais c'est à nous de reconnaître li. C'est à nous, frères et sœurs, chers auditeurs, de commander le. C'est à nous, frères et sœurs, chers auditeurs, de prendre autorité sous lui et commander le tomber dans le fond de l'abîme au nom de Jésus. Est-ce que vous êtes chrétien qui connaît que vous avez autorité sous l'ennemi? Est-ce que vous êtes chrétien qui connaît que Christ baou autorité sous ennemi et ennemi en bas pied, chaque jour levé, ennemi en bas pied? Est-ce que vous êtes chrétien qui exerce autorité sous ennemi? Est-ce que vous commandez au nom de Jésus? Et lui obligé obéir. 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La vie, ou, si ou pas commander, si ou pas songer que Christ bat autorité sous lui et utiliser autorité Christ là pour fermer toute porte dans la vie. Ou. Le nous lit dans 1 Pierre au chapitre 5, verset 8, nous lit, soyez sobre, veillez, votre adversaire, le diable, rôde comme un lion rugissant, cherchant qui il dévorera. La prodée, mes frères et sœurs, chers auditeurs, Christ bat autorité, pouvoir sur toute la puissance de l'ennemi. Et rien ne peut vous nuire. Absolument rien ne peut vous nuire. Amen. Personne nous remercie pour parole. Nous remercie au Seigneur pour parole puissante ça. Nous remercie pour sacrifice Christ à la croix pour nous Seigneur. Nous remercie que nous sommes petits réconciliés avec nous-mêmes et nous avons autorité sur toute la puissance de l'ennemi et rien ne peut nous nuire. Nous remercions aujourd'hui pour autorité ça. Aidez-nous chaque jour, quelles que soient les circonstances, nous, pour nous utiliser. Exercer autorité ça sous l'ennemi, pour ta gloire, pour ton honneur. Au nom de Christ, nous prions ainsi. Amen. Et maintenant, que l'Éternel vous bénisse et vous garde. Que l'Éternel fasse luire sa face sur vous, vous accorde sa grâce. Que l'Éternel tourne sa face vers vous et vous donne la paix. Allez en paix et que le Dieu de paix vous accompagne. Vous venez d'écouter Jésus-Christ, parole de vie. Je suis votre hôte, l'évangéliste Marie-France Nicolas. Vous pouvez me rejoindre à marie-france-nicolas63@yahoo.com. Amen.

0: 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C'est l'éternel des armées. 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Nous lever péché nous yo. Qui entoure nous la tête aux pieds. Qui rend nous égarés. N'a demandé au Dieu Tout-Puissant ou va aider nous souplés. Nettoyez-nous, lavez-nous. 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Nous voulons pour nous servir avec un cœur qui propre, un cœur régénéré, un cœur qui pur, au nom du Saint verset de Jésus de Nazareth. Seigneur, nous levez émission ça devant vous. Nous déjà disons merci parce que nous connaissons déjà en contrôle. Parce que nous sommes en contrôle, Seigneur Dieu, auditeur qui attendait émission ça. Il va réaliser présence sous parmi eux. Quelque soit côté absent des émissions. Gain qui va le travail, gain qui a sous travail, gain qui dans travail, gain qui couché sous cabane d'hôpital, gain qui dans maison, quel que soit dans l'endroit où est, Seigneur Dieu, on va faire sortir présence ou à travers émission ça. Tout ceci là, qui ont difficulté, qui ont malaise, quelconque, on va toucher depuis le commencement de l'émission même. Gagner là-dedans, qui peut être une douleur, qui est capable de rendre sa permission. Mais Seigneur, ma maman, de ta prière, quelle que soit la douleur liée, qu'elle disparaisse qu'on y a, et pour le peuple-là, enjoy une heure de temps que nous pouvons passer avec toi. Pas qu'il nous faire un soulagement, mais vous-même, Seigneur, on va prendre contrôle. Par contre, un petit garçon, on va donner une main qui est dans le studio. Et tout ça, ma maman, de ta prière, ça. Seigneur, cet esprit va ajouter, multiplier. Nous prions comme ça, c'est pas en qualité que nous bons que nous disons. Mais nous prions dans le nom de ton fils Jésus-Christ de Nazareth. À lui seul soit la gloire, l'honneur, l'orange, la majesté au siècle des siècles. Amen, amen, amen.
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2: Papa nous par la foi, et coach nous, et professeur nous. 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
0: 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Il faut être capable de prendre responsabilité nous, pour nous continuer. 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Donc, ce café aujourd'hui, il est très chaud.
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Et mesdames, messieurs, bonjour. Vous avez écouté 13 AM, non pas M. Wotin Joseph. Je suis content d'être là 41, 786 de 27 36 52. 786 de 27 36 52. 786 de 27 36 52. Laisse-moi t'aimer.

juste moi qui aime. C'est pas le système, c'est pas le système de. Et là, c'est un petit peu ça qui a mis la main. Il faut son truc que je dis à l'un. Et voilà, c'est un simple. 786-2752. Mesdames, messieurs, bonjour. C'était Mike Brandt et dans l'espoir aimé. Et nous saluer et remercier tout le monde. Michel, merci pour la mise en onde. Auditeurs et auditeurs de partout, merci de nous recevoir chez vous. Je n'ai rien oublié. 786-2752. 786-2752.

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C'est autre 16, 12 dossiers de 13, 5 dossiers, 786, 27, 36, 52. C'était Pierre Wieland, seul de la nuit. Ne restez pas seul à la maison. 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Madame ou fait zong, manicure, pédicure. 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En général, la solitude n'a jamais été la meilleure amie de l'espèce humaine. Donc, Dieu nous a créés pour vivre ensemble. 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Vin dentiste. 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Emmène-moi danser ce soir, dit-elle. 786-27-36-52.

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Amène-moi danser ce soir, messieurs, c'est normal que nos femmes demandent un peu d'attention, c'est normal. Menez-vous danser, menez-vous l'église, menez-vous, qu'on est, quel que soit côté, menez-vous dans le studio, menez-vous dans la latino surtout, puis vous la santé, et menez-vous dans la latino, puis vous vivez avec quel content. 786-27-36-52. Oui, 786-27-36-52. Aline.

786-227-36-52. C'était Whitney Joseph pour la présentation de Café Latino. Bonjour.

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0: Voilà, et bien, on va avancer avec cette actualité. 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
1: Dieu, aujourd'hui c'est vendredi, 9 octobre. Père, merci pour ce nouveau jour. Merci pour le souffle de vie, pour ta grâce et pour toutes les fois où tu m'as protégé sans même que je m'en rende compte. Ce matin, je viens devant toi avec un cœur reconnaissant et une foi renouvelée. Dieu, aujourd'hui, je te demande d'intervenir dans ma vie. Que les situations qui me résistent commencent à se débloquer. Que les portes fermées depuis longtemps s'ouvrent selon ta volonté. Là où mes efforts n'ont pas encore porté de fruits, donne-moi la sagesse, la force et les bonnes opportunités pour avancer. Père, je refuse de laisser le découragement prendre la place de ma foi. Même si je ne vois pas encore de changement, je crois que tu peux préparer un chemin là où je ne vois aucune issue. Enlève de ma route ma famille, bénis le travail de mes mains, protège ma santé et donne-moi la paix dans toutes les circonstances. Que cette journée m'apporte de bonnes nouvelles et qu'elle marque un nouveau départ dans les domaines où j'attends encore une percée. À toi qui as prié jusqu'à la fin, que Dieu se souvienne de tes larmes, fortifie ton cœur et t'accorde la sagesse pour traverser tes combats. Que les portes s'ouvrent au bon moment, que les situations évoluent et que ta vie devienne un témoignage de sa bonté. Dans le nom puissant de Jésus-Christ, j'ai prié. Amen.
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0: 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Élection, 3 novembre. 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

0: 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Nous sommes à l'heure de la prière. 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Louange de David. Je t'exalterai, ô mon Dieu, mon roi. Je bénirai ton nom à toujours et à perpétuité. Chaque jour, je te bénirai et je célébrerai ton nom à toujours et à perpétuité. L'Éternel est grand et très digne de louange, et sa grandeur est insondable. Que chaque génération célèbre tes œuvres et publie tes hauts faits. Je dirai la splendeur glorieuse de ta majesté et je chanterai tes merveilles. La parole du Seigneur est bien. Nous invitons à prendre une attitude de prière. Bien-aimé Père Céleste, nos âmes te louent et te bénissent pour les multiples bienfaits nous avons été l'objet de ta part. En effet, Seigneur, depuis notre tendre enfance jusqu'à cette présente minute, il t'a plu de veiller sur nous, d'assurer notre sécurité. 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

0: Avec infiniment de peine, nous vous annonçons la triste nouvelle de la mort de notre ami frère Francœur Xavier. Francœur Xavier, né à Cadouche, Haïti, le 2 avril 1945, est parti pour l'éternité bienheureuse à Miami, Florida, le 29 septembre 2026. En cette pénible et douloureuse circonstance, nos condoléances s'en vont d'une façon particulière à ses père et mère, Madame Céliana Joachim, née à Cadouche, Haïti, et Monsieur François Xavier de Lambert, Haïti. Nos condoléances s'en vont d'une façon particulière à son épouse, Madame Luny Xavier, vivant à Miami, à ses enfants, à ses frères et sœurs, à ses cousins et cousines, à ses beaux-frères et belles-sœurs. Condoléances à ses petits-enfants, à ses amis de Bahamas, enfin à tous ceux que ce deuil afflige. La dépouille de notre bien-aimé frère regretté, Monsieur Francœur Xavier, sera exposée le vendredi 9 octobre 2026 de 6h à 9h du soir à Saint-Fort Funeral Home situé à North Miami Beach. Les funérailles seront chantées le samedi 10 octobre 2026 à 1h de l'après-midi à l'église catholique Sainte-Marie de Miami. La mise en terre se fera à Caballero Rivero Cemetery. Que l'âme de notre bien-aimé frère regretté repose en paix et que la terre lui soit légère. Encore une fois, nos condoléances s'en vont à ma très chère cousine, Madame Luny Xavier.
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Merci, mesdames, messieurs. C'est vendredi, c'est déjà 10 octobre, bon, bon Dieu, 9 octobre 2026. Vous êtes sur le 1320. Au micro, votre humble serviteur, Aubry Blague. Il est exactement 1h02 et puis 34 secondes. Et voilà, ça y est, c'est parti pour le Lunch Time Compas. Et nous partons à vive allure, car c'est le week-end, tout le monde le sait. Faut dire que le week-end bat son plein. Nos auditeurs sont prêts pour un bon démarrage. Et nous avons tout pour eux. La programmation, le travail de nos professionnels et tout. Qui dit mieux, c'est nous, vous savez. Alors, nous n'avons pas l'intention de dire que nous avons fait école, mais que voulez-vous? Nos actions font plus de bruit que nos racontars. Comprenez? Alors, le petit droit sur la ceinture du pantalon. La chemise vole au vent, tout le monde le sait. Et on part. 1, 2, 3, allez!

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1: L'amour, c'est bon pour le moral, mais ici à la radio, pour l'instant, je dirais la publicité, c'est bon pour le César. Et à tout à l'heure.
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2: 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Bonne journée.
5: Que le Seigneur Tout-Puissant nous fasse miséricorde et qu'il nous conduise à la vie éternelle. Amen.
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1: 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Nous libérer. Alléluia.

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0: Et nous disons tout le monde merci d'être attendu nous après-midi. On va quitter ensemble avec Franz et nous attendons vendredi prochain à la même place encore. Merci. Bon après-midi, c'était Pasteur Gustave.
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5: 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jour et début week-end là. 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
0: 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Oui, il y a tout le monde qui a utilisé crédit 4 pour survivre, pour fonctionner en attendant la situation qui a amélioré pour eux. 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Mais entre-temps, essayez d'éviter charger crédit 4 en trop, parce que plus on charge crédit 4, plus on privé dans la limite crédit 4, et bien c'est plus on descendre dans ce score crédit. 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Du moment qu'on dépasse $700, ce n'est pas vrai qu'on a réellement des problèmes, non. 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
0: 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C'est pourquoi nous sommes sans crainte. 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

0: 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Merci en pile pour l'écoute. M'espérez, n'a pas encore l'autre vendredi. 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
0: Passez bon week-end.
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